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0: Oui, ah bah oui.
1: Enfin, je ne dis pas parce que déjà que les patients
0: venaient. Non.
1: Mais ça, il a raison.
2: Mais il est utile, mais. Vous faites tout ça à l'envers.